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2: La fête de la bière a commencé ce week-end. Je n'ai jamais fait. Mais
3: bah, tu n'aimes pas ça à la base, toi, donc tu serais malheureux là-bas. Hein.
2: Oui, mais il paraît que c'est la convivialité que tu vas chercher.
3: Ce qui est génial à faire en Allemagne, là, c'est les serveuses, elles arrivent à prendre, mais je crois, 10 pintes dans chaque main.
2: Mais j'essaie de comprendre un truc, parce que tu vas au marché de Noël, hein. Tu vas à Strasbourg ou dans l'Est de la France, tu vas au marché de Noël, tu as de la bouffe avec des saucisses, des bretzels, du vin chaud, mais t'as aussi plein d'étalages de vente de plein de choses.
3: Oui.
2: On est d'accord.
3: Oui.
2: Si on allait au marché de Noël de Strasbourg et qu'il n'y avait que bretzel, vin chaud, bretzel, vin chaud, vin chaud, bretzel, vin chaud. C'est-à-dire au bout de...
3: Bah, c'est pas un marché.
2: Non, mais tu peux pas manger et boire autant que ça. Tu vas quand même pas me faire croire qu'à la fête de la bière, ils boivent des litres et des litres.
3: Si.
2: Mais si. T'y vas pour...
3: Ils mangent aussi, ils mangent des saucisses, la choucroute.
2: Mais moi, tu me donnes une saucisse avec un peu de choucroute, j'ai plus faim. Je vais pas en manger 6.
3: Oui, enfin, ils passent pas 4 jours non plus là-bas, après, j'en sais rien.
2: Bah, je pense que la galère pour te garer, pour machin, je pense que quand t'y vas, c'est pas pour boire un demi et 3 frites.
4: Non, mais il reste bien. Le week-end. Hein.
5: Ouais, mais tu as l'ambiance, la musique. Il y aura plein de trucs.
3: Le vomi.
5: La bière.
2: Vous savez qu'il y a des bars, il paraît que vous êtes accroché par une ceinture.
3: Ouais.
2: Pour pouvoir faire pipi directement en restant accroché et continuer de boire.
3: Ouais, et puis pour tenir debout, quoi.
2: Mais il est où le plaisir?
3: Mais puis en plus, t'imagines, c'est que des trucs d'un litre. Hein, va pas demander un demi là-bas, hein, tu finis pendu. Hein.
2: Alors, il y a des dégustations, il y a des gigantesques tentes, des spécialités bavaroises, c'est ce que je dis, des bretzels et des jarrets.
4: Ouais.
6: Bon. Ah, c'est une fête, hein.
2: Des défilés traditionnels, ça a commencé samedi, ça va se terminer le 4 octobre.
3: T'as les chansons aussi, j'imagine.
2: T'as l'air ça.
4: Mais je crois qu'on a un Allemand qui est à la fête de la bière en ce moment avec nous.
7: Ya, est-ce que vous m'entendez?
4: Oui, on vous entend.
7: Ya, fife la bière, attention à la mousse.
4: Ah oui, vous êtes à Munich depuis samedi dernier.
7: Ya, wunderbar, samedi, dimanche, lundi, tous les jours. Je ne sais plus du tout quel jour nous sommes.
4: Ouais.
7: Je sais seulement qu'il y a de la bière, de la bonne bière. Qui te met de la... Comment vous dites? De la mousse?
4: La mousse, oui.
7: Sur les lèvres. On adore ça. Ich liebe dich la bière. On boit de la bière et on s'amuse. Oui,
4: c'est le

Europe 2, c'est samedi matin. Je vous paye le café dans le bar de Piette dans un instant. Ouais, en plus, faut que je vérifie mes tickets pour l'Euromillion. Ça se trouve, c'est moi qui ai gagné les 130 patates hier soir. Et je suis pas encore au courant. Le bar de Piette, c'est Coé sur Europe 2. C'est juste après Jennifer Page. Il est bientôt 7h10. Non, il est 7h10, stupide.

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1: Le bar de Piètre est en train d'ouvrir.
2: Ouais.
1: C'est le moment, les gars, ça parle d'actu.
3: Qui c'est qui m'a mis un café?
1: Oui, mais de quelle actu parle-t-il?
2: Je suis désolé.
4: On met un coup de calva dedans.
2: T'imagines,
4: tu fais. Non, mais truc ça, et ça, c'est grave, ça.
3: De quoi?
4: On se rend pas compte, là. Mais t'imagines, tu fais tes courses.
3: Ouais.
4: Tu manges healthy, là, comme qu'ils disent, là, machin. Et puis là, d'un seul coup, ta femme, elle se transforme en éléphant rose.
3: Ouais, après, si t'enlèves le rose, c'est déjà un peu le cas, non?
2: Qu'est-ce que t'es en train de dire, là? Que maman les mange?
3: Ouais, quand même.
1: Je n'ai rien compris.
5: Des substances illicites.
2: Non, attention, qu'est-ce que tu
1: fais? C'est ça, un truc qui se fume.
3: Ouais. Bah, qu'est-ce qu'ils vont faire de tout le stock là?
4: Ah bah ils vont tout détruire, j'imagine. Ah, ils ont juste mis une palette de côté pour Pierre Palma.

0: Normalement, parce que laisse tomber les deux autres, bah, tu vas trop vite. Hein. Je savais qu'on pouvait choper des trucs hallucinogènes dans les champignons, avec les champignons, mais pas avec les légumes.
1: C'est pas un légume, c'est un fruit. C'est toi le légume.
2: Arrête
1: de picoler, t'as un légume.
3: Ah, ça y est.
4: Un légume, c'est des tomates.
1: C'est quoi?
4: Ah, les tomates.
3: C'est les tomates empoisonnées dans une marque.
0: Hallucinant. C'était chez Carrefour, en fait, c'est des tomates en boîte.
3: Ah, c'est en boîte.
0: Oui, c'est des tomates en boîte.
3: Ah, c'est pas les tomates fraîcheurs que t'achètes en grappe. Ah oui, bon.
0: De la marque Simply. C'est leur truc pas cher, en fait. Conditionnés dans des boîtes de conserve de 800 grammes, les produits ont été commercialisés entre le 7 avril et le 17 septembre 2026 dans les points de vente Carrefour de la France entière. Après, j'ai les références, si vous pouvez vous les donner, mais ça va être chiant. Bah, ça te fait des alus.
4: Et c'est des champignons là-dedans, c'est quoi?
3: Genre, tu te fais une bolo.
4: Oh, c'est dangereux.
1: Oh, Mickey.
3: mais c'est dangereux.
0: Ah, bah oui, c'est dangereux.
3: Mais non.
0: Et ouais, des substances hallucinogènes. En fait, je sais pas, ils ont dû mettre un produit dedans, ça a réagi avec. Et après,
4: en plus, c'est horrible parce que tes boîtes de conserve, tu les conserves justement, tu les manges pas tout de suite. Donc, ouais, tu dans quelques.
3: Et puis t'oublies.
0: Et puis tu te retrouves en train de faire des bisous à ton placard de porte d'entrée.
3: Merci.
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0: Dans 3 minutes sur Europe 2, on écoute ça. Manon Lisa, que vous avez découverte chez nous il y a quelques mois, et depuis on adore le petit pêcheur. Manon Lisa nous rejoint, et puis ne ratez pas la suite de Koé. Bah non. On va vous présenter deux invités de marque avant 7h30. Jean-Quête Exclusif sera là, et puis Emmanuel Macron passera aussi dans l'émission. Bonjour, bonjour, c'est Europe 2.
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0: Même là, les Français vous détestent de plus en plus. Bien, le président, je suis obligé de vous le dire. Encore plus, puisqu'en 2017, vous disiez que vous feriez 60 milliards d'économies à la fin de votre premier quinquennat par an. Par an.
1: Oui, mais là, on est à la fin du deuxième. Ouais. Et je n'ai rien dit. Les oreilles, c'est comme les fêtes. Ça se lave.
0: Oui. Ouais. Monsieur le président, arrêtez de faire l'enfant. C'est nul, là. Vraiment.
1: C'est nul toi-même. Ah. C'est celui qui dit qui est. On sait juste que je parlais du premier quinquennat, pas du deuxième. Bis, bis, à la carotte.
0: Non, faut arrêter.
1: Bis, à la carotte.
0: Président, non, vous n'avez pas tenu vos promesses, je veux dire, c'est tout. Voilà.
1: Faut... Hey, pouet, pouet.

0: 60% ont acheté un souvenir qu'ils ont immédiatement regretté, mais qu'ils exposent quand même dans leur salon. 90 enquêtes, quand partir en vacances devient surtout une arnaque avec un joli paysage derrière, c'est ce soir.
1: Sur C'est Star, évidemment. Alors attention, vous le savez, vous aimez ça, c'est le portrait de la semaine.
0: Dans le portrait de la semaine, il s'appelle François. Il a 54 ans, il a décidé de faire du tourisme à Paris. Un voyage qui devait lui permettre de découvrir la Tour Eiffel, les Champs-Élysées et les petites rues de la capitale. Il a surtout découvert les insultes. Dès son arrivée en voiture, François roule à 30 km/h, s'arrête au feu rouge et cherche tranquillement son chemin. Une erreur. En quelques minutes, il entend « Avance ta caisse, connard ! Bouge-toi !» et plusieurs mots qu'il ne connaissait pas. François commence alors à paniquer, plongé dans un coma de peur. À son réveil, il est atteint du syndrome Gilles de la Tourette. Aujourd'hui, à la boulangerie, François klaxonne les gens qui font la queue pour un pain au chocolat en disant « Avance, salope !» François, le touriste traumatisé de Paris, c'est dimanche, dans 7 à 8, sur...
2: C'est Star.
1: Je vais sur C'est Star.
0: Oui, on
1: merci, Jean-Claude.
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4: Ça va ce matin? Vous êtes prêts à attaquer cette nouvelle journée?
5: Oui!
4: Vous me rassurez. On se réveille avec Coé et toute l'équipe. Dans un instant, on vous présentera un hôtel. Un hôtel où vous n'avez pas forcément envie de croiser votre chérie. Mais alors vraiment pas, et vous allez comprendre pourquoi avec Coé. Ça sera juste après Vita et Julien Doré. Bonjour, nous sommes samedi matin, c'est Europe 2.

0: le patron assume à 100% vouloir attirer les infidèles.
1: L'Hôtel Paris, bonjour. Ça vient en fait d'un concept japonais à la base, de location de chambres à l'heure.
2: Et oui, ça s'appelle les Love Hotels.
3: La nuit,
2: l'hôtel est fermé. Par contre, c'est la journée. C'est fait pour les couples illégitimes qui viennent les uns après les autres. Et vous choisissez votre petit univers.
0: Thème latex avec ses rideaux sexy. Les mille et une nuits au charme si oriental. Jungle au milieu des animaux sauvages. Et enfin, cette chambre métro au plan de station. Très évocateur.
4: Ouais, c'est Valérie D'Amido qui a fait la déco.

0: Yeah. Sur Europe 2, un café, un coé, c'est parti pour une bonne journée. On croisera Freya Sky dans 3 minutes et puis avant 7h55, on jouera au blind test de Vito. On a remixé des titres super connus grâce à l'IA. Donc on a modifié l'instru, on a gardé les paroles. À vous de trouver les titres. On joue ensemble avec Koé et toute l'équipe dans un instant sur Europe 2.
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0: l'arc original.
1: C'est pas pareil.
0: Vous savez qu'il voulait pas la sortir, Renaud, cette chanson?
2: Pourquoi? Ouais, c'est sa femme qui lui a dit ça.
0: Il ne voulait pas la sortir.
3: Pourquoi?
4: Il avait un doute, il trouvait ça bon.
3: Ah bah ouais.
1: Ça va pas trop marcher d'ailleurs.
0: Non, hein. Non. Allez, on continue. Tous mes amis sont partis.
2: Mon cœur a déménagé.
1: Ah oui. Oh, ça j'ai pas.
2: C'est Hardy, Françoise Hardy?
1: Non.
2: Ah non, France Gall.

0: Alors que l'original. J'adore. Encore un.
1: J'en ai un dernier.
0: Allez, dernier.
2: L'été, on allait voir la mer.
1: Ah, merci.
2: Tu vois, c'était
0: ça,
2: pas
0: c'est mon vieux Richard.

0: pas de tromper de version. Ouais, ah, parce que l'original.
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1: il a pris pendant des années le même autobus de banlieue.
0: Vous savez que ma chérie, elle a réécouté en podcast l'interview que j'ai fait chez Didier Barbelivien.
3: Oui. Ouais.
0: À Europe 1. Et à un moment donné, j'ai choisi cette chanson-là. Nathalie m'a appelé, je l'appelle au téléphone. Elle était en

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1: Faites entrer l'accusé sur RMC Découverte. Je ne sais pas si vous avez regardé.
2: Ah non.
1: Moi non plus. Est-ce que les personnalités de la villa ont regardé cette émission? On va leur demander. On a qui? On a mon Cyril.
3: Salut les chéris.
1: Ça va Cyril?
3: Comment ça va? Mes merveilles, ça, mon Koï.
1: T'as fait une belle semaine la semaine dernière.
3: Mais merci. Et vous êtes frais. Ben, je vous le dis. Je vous regarde sur Boubouk là.
1: Ah c'est vrai.
3: Oh là là, incroyable les chéris. Vous êtes frais comme des gardes. Ah mais

0: On parle tout, pâtisserie, un finger, ça va.
1: Non, mais Patrick, ça va pas la tête.
2: Bah, ouais, pète un coup, maman, sans déconner. Non, mais... oh, les fingers, on dirait ton mélange de choix de glace de l'été.
1: Ah, ah oui, bon, ça va. On parle d'autre chose. Oui, bah, il a mangé des. Ouais, bref, on parle d'autre chose. Bon, sinon, on parle de faites entrer l'accusé, ouais. Patrick, là.
2: Bah, moi, je suis accusé de tapage nocturne. Ouais, c'est vrai. Ouais. Il y a toujours des gens, là, qui viennent sonner à ma porte, à n'importe quelle heure. Ah, Patrick.
1: Qui, par exemple?
2: Eh ben, je te le dis en chanson. Allez.

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2: La Papa Mobile est refaite pour son week-end en France. Et attention, il y en aurait deux. Deux, et chez qui elles sont faites? Qui s'est occupé? C'est une fabrication française, c'est le garage Germain. Oui, monsieur Nab. Eh oui.
3: Germain.
2: Wouh!
3: Garage. Germain.
2: Garage Germain, bonjour! Alors.
4: Je sais qu'il m'emmerde là.
5: Garage Germain, j'écoute!
2: Ouais, bonjour, c'est Coé, Garage Germain. Et ça, et chaque fois, c'est un plaisir. Ça fait combien de temps qu'on se connaît?
5: Ouais, ça va faire une 30 piges au moins.
2: Ouais, à peu près. Ouais. Alors, dis-moi, Garage Germain, j'ai appris un truc. On me dit que c'est vous qui préparez la Papa Mobile pour ce week-end. Est-ce que c'est vrai?
5: Bah, un peu, mon neveu. Je lui prépare une auto là, aux petits oignons.
2: Ah ouais?
5: Du feu de Dieu là! Une accélération et il rase les Champs-Élysées, mon Léon.
2: Alors, qu'est-ce que vous avez fait dans cette voiture? Est-ce qu'on peut reconnaître un petit peu les secrets de la Papa Mobile?
5: Bah, déjà, j'ai mis un moteur V12.
2: Ah, quand même.
5: Avec deux pots Bidalo, là. Réhausse 2.5. Avec siège baquet et aileron de 4.
2: Ah, et le siège baquet, c'est pas très utile parce qu'il est debout.
5: Bah, peu importe, mon gars. Avec prise d'air sur le toit.
2: Ah, oui,
5: et
2: c'est une décapotable.
5: Prise d'air. Ouais, mais moi, je sais pas aussi. Moi, tu me dis, tu fais un bolide, je fais un bolide.
2: Ah, mais je comprends, bien sûr.
5: Et sans oublier. L'arbre magique, senteur hostie.
2: Non, mais arrêtez avec ça. C'est encens qui est le mieux. Écoutez, je veux bien, mais c'était pas très utile et c'est un peu n'importe quoi surtout.
5: Quoi, n'importe quoi?
2: La Papa Mobile, quoi.
5: Oui, je sais, mais. C'est comme la Batmobile, quoi. Faut que ça envoie du pâté, quoi, tu vois. Alors on a mis des néons bleu, blanc, rouge.
2: Mais non.
5: Et dès qu'il passe une vitesse, ça fait une fumée blanche.
2: C'est-à-dire,
5: Et puis surtout, on lui a mis une belle sono, mon copain.
2: Il va faire
5: claquer qu'un coup, le pare-plein.
2: Je vais vous dire un truc. Ça, c'est un truc qu'on ne sait pas. S'il y a un autoradio et s'il y a une sono, peut-être qu'il nous écoute. Là, est-ce qu'on peut avoir une démo?
5: Bah, vas-y, fais claquer qu'un coup.
6: J'adore ça.
5: T'as niqué la batterie, là. Vous
6: avez
5: arrêté de me faire chier, là. Baisse le son, là. Coupe, tu as niqué la batterie, là.
2: Vous savez que j'adore ce titre. Non, mais c'est pas une vanne. Et je pense qu'il y a plein de gamins dans le monde qui sont revenus à la religion avec ce titre.
5: Bah, c'est lui qui m'a demandé le remix, là.
2: Comment ne pas te louer. J'adore ce titre.
5: Bon, c'est joli, mais bon.
2: Et alors, vous
5: avez. Attends, c'est bon, j'ai autre chose à foutre, là. J'ai du boulot, donc je vous laisse. Je dois m'occuper de la voiture de Céline Dion.
2: Je ne savais pas non plus. Donc, Céline Dion, c'est vous aussi, ça va être quoi comme voiture?
5: Ouais, c'est plus simple, ça sera un déambulateur.
7: Oh, alors.

0: donc ah ouais. Céline Dion, c'est vous aussi, ça va être quoi comme voiture?
1: Ouais, c'est plus simple, hein, ça sera un déambulateur.
2: Oh,
1: allez, à bientôt au service, j'ai du taf. Merci.
3: Il n'y a pas de respect. Respect, il est au vestiaire. Merci le garage Germain. Quand vous voulez, on se rappelle.
1: Service.
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2: Les questions d'enfants, allez-y, on écoute.
3: C'est Aaron qui est le plus bordélique du studio.
2: Salut mon petit Aaron, le plus bordélique du studio. Alors, ça dépend pourquoi. Celui qui arrive à le plus mal ranger les infos dans sa tête, c'est Pietre.
4: Ouais.
2: Celui qui, malgré tout, s'y retrouve bien dans ses dossiers, Pietre aussi, Corentin aussi. Le plus bordélique, ça aurait tendance à être moi. C'est-à-dire, moi, si vous me laissez un bureau propre, je range, mais je n'arrive pas à bien ranger.
4: Mon petit, t'aurais dû poser cette question cet après-midi.
5: Oui.
2: Parce que l'après-midi, on t'aurait dit Tony, parce que Tony, je lui ai confié un bureau il y a 3 semaines. Voilà. Écoute-moi bien, c'est Hiroshima, c'est ma chambre d'ado.
6: Tu sais quoi, c'est pas mon bureau. Mais quand je passe devant de la porte ouverte, je ferme la porte.
4: J'ai envie de ranger.
2: Je vais leur demander surtout de comment. Je vais leur demander de ranger.
4: Mais ils n'ont pas de placard.
6: Mais non, mais pour eux, c'est rien. Pour eux, c'est. Ouais, ça va, tranquille, regarde, il n'y a que 3 sacs par terre.
2: J'ai vu, même physiquement, il est mal rangé, ce garçon. Allez, on continue.
7: Salut Stouff, c'est Joe. Si tu pouvais changer une seule chose chez Coé, ce serait quoi?
2: Oui.
8: Physiquement ou...
2: Les deux, tiens, on va faire physiquement et pas physiquement.
6: C'est cool que ce soit tombé sur toi.
8: Pourquoi c'est cool sur moi?
4: Parce que
6: tu te débrouilles.
4: Bah voilà.
5: Parce que nous, on aurait dit qu'on n'aurait rien changé.
6: Ouais, bah non,
5: il est parfait. Apparemment, toi, t'hésites.
2: J'ai l'impression que t'es en train de faire un ordre.
8: Oui, c'est ça. J'étais sur la mauvaise foi, l'organisation, mais peut-être l'organisation. Dans ta tête, t'es pas assez organisé. Ah, t'as pas les petits tiroirs où tu ranges tout à leur place, en fait.
2: Parce que même dans ma chambre, les petits tiroirs, je rangeais déjà jamais dans leur place. Ouais.
8: Non,
2: jamais
8: l'organisation, voilà.
2: Je suis d'accord.
5: Demande à Tony, il va te ranger ça.
2: Ah ouais. Ouais.
6: Une fois par jour, on entend. Ah putain, c'est vrai, j'avais oublié.
8: C'est
6: ça.
8: Oh, voilà, c'est souvent. Ou alors, si aussi, l'écoute, peut-être. L'écoute. Attentif, quoi. Tu vois.
2: Au-dessus d'une minute, c'est vrai que je
8: décroche. C'est ça.
2: Ouais, je suis d'accord avec vous.
4: Et physiquement?
8: Bah en fait, j'ai rien à... Non.
4: Allez, t'as dit, t'avais des trucs à dire.
8: Mais si je veux dire un truc où je sais où il dira rien, c'est les fesses.
2: Pas de fesses.
8: Ouais.
2: Bah, elles sont rangées dans les tiroirs.
8: Elles sont rangées dans les tiroirs.
2: Et je sais plus où elles sont.
6: Seul truc rangé.
2: Ouais, je sais. Allez, on continue.
7: Salut Coé, c'est Jade. Si tu devais donner ta place de chef à quelqu'un ici, tu la donnerais à qui?
2: C'est Stouff.
8: Ouais, je sais pas.
2: Même si je n'ai pas de fesses.
6: Ouais. Ça filera droit.
2: Voilà, mais c'est un peu Stouff. Voilà, bien piètre. Voilà.
4: Merci pour la réponse.
2: Bon, Vito, trop jeune.
8: Qui serait pas mauvais, c'est Corentin.
2: Oui, mais pas tout de suite.
4: En chef.
2: Il faut laisser le temps.
8: Si je pense.
2: Corentin, je pense qu'il a un côté.
4: Faut le garder en créa.
2: Il aime trop les gens et il est trop ami avec les gens.
8: Ah, ouais. C'est ça le truc.
2: Problème quand
8: tu.

0: rigole.
1: Il est poli.
0: Ouais, il est poli.
2: Mais
0: on est tous polis.
1: Entre nous, on les crame, les rires polis.
3: Oui, mais bien sûr. Mais voilà, mais
2: t'as pas compris, hein.
3: Parce qu'il faut rire pour les copains, sinon on va pas les laisser seuls. Évidemment.
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8: Au cas où on se reverrait pas d'ici là, je vous souhaite une bonne soirée et une excellente nuit.
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1: Voici le nouveau classement du Uber Eats Machine. Le Uber Eats Machine, vous le savez, c'est le classement de ce que vous avez le plus commandé chez vous à la maison cette semaine. Et ça varie, et c'est seulement chez nous sur Europe 2, avec les amateurs de viande à la 20e place qui vont être contents. 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
1: Le top de Stouff aujourd'hui, c'est sur quoi?
2: C'est sur les phrases que l'on dit pour faire genre qu'on s'y connaît. C'est quand vous êtes surtout en groupe, au milieu d'un groupe, et que vous maîtrisez pas trop le sujet.
1: Ah, c'est
2: et
1: ma
2: que
1: vie,
2: vous
1: ça.
2: Voulez pas faire exclu. Par exemple, bah, ça tu connais, mais ça tu connais bien toi, c'est pour le vin. Mmh. Oui, je trouve qu'on note, on trouve une note de fruits rouges.
1: Il a du slip.
2: Il y a une belle longueur en bouche, là.
3: Tu veux que je te dise un truc?
2: Ça a du retour, ouais.
3: J'aime bien le vin et de plus en plus certains vins.
4: Ouais.
3: Je suis incapable de te dire le fruit. T'as des mecs qui goûtent ça, ils disent.
2: Oui, mais tu dis fruits rouges.
4: Des notes de banane.
3: T'as des mecs qui disent ça. Ils te disent. On sent bien les petites notes de fraisier et de sous-bois.
2: Sous-bois.
3: Ce week-end, il y a une dame, je lui dis, quelle est la différence entre celui-là et celui-là? Elle me dit, il y en a un, il est plus boisé.
1: Ah oui.
3: Et dans ma tête, je me dis, c'est quoi un vin plus boisé?
4: Le goût de bois.
3: Et donc, il ne faut pas faire l'idiot, je dis plus boisé. C'est-à-dire. Et donc, l'autre, elle me dit, ah non, l'autre, il est plus dans le floral.
2: C'est bizarre.
3: Non, mais vraiment.
1: Et alors, je vais prendre un coca.
3: Et tous les termes qui vont avec, gouléant, il a du corps, il a de la robe, il a
2: la longueur.
4: Ah, mais t'en as qui trouvent l'année et tout.
3: Ah, mais ça c'est très fort.
4: Non, mais là c'est les mecs.
3: Mais moi j'arrive déjà pas à trouver les mots. J'arrive déjà pas à trouver les bons mots alors avant de trouver l'année.
2: T'as aussi en foot. Là par exemple, l'OM a perdu. T'arrives, le petit groupe parle de foot. T'arrives et mais le vrai problème c'est les milieux de terrain quand même. Voilà, tu lances ton petit truc comme ça, ça fait genre.
1: C'est risqué. Hein,
3: par exemple, pour pas avoir l'air idiot, faudrait dire quoi sur l'OM? Faudrait dire c'est
1: le recrutement.
4: Pas de recrue cet été.
3: Donc c'est-à-dire que là, quelqu'un qui est nul en foot, s'il arrive dans un groupe ce matin, il doit dire. L'OM, non, le problème c'est les recrutements.
2: Voilà,
4: c'est le mercato.
2: Ça fonctionne.
4: Le problème c'est le mercato.
3: Et si par exemple je prends Lens, par exemple, qui est pas là, qui est plus numéro 1.
2: Ils sont 15e,
1: le problème c'est le Nord.
3: Non, je veux dire,
4: c'est le Nord.
3: Tu dis c'est la pression par rapport au titre de l'année passée.
1: Ah oui,
3: c'est la pression de la cohésion d'équipe.
1: Ou alors tu dis il est boisé, mais bon.
3: Il est boisé.
2: Il est
3: plus.

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0: On se fera plaisir avec David Guetta et Sia, j'aime bien ce morceau Flames. Et puis la suite de Koé sur Europe 2, alors attention, ça a balancé. Hein. Ouais. On aura des auditeurs Pookie qui seront là, ils nous balanceront des dossiers sur des gens de leur entourage, et même si on les connaît pas, bah on aime bien, voilà, c'est l'autre côté un peu fouinasse. Pour envoyer votre message à Koé, 06 33 11 32 11. Bonjour.
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0: enfants, Greg?
1: Oui.
0: Quel âge ils ont?
1: Alors, j'en ai un de 24, une de 19 et un de 15.
0: Est-ce que tu as remarqué, prenons celui de 15 ans ou de 19, est-ce que tu as remarqué qu'ils ont leur téléphone tout le temps dans les mains?
1: Et ils te répondent jamais.
0: Et t'as remarqué ça ou pas?
1: Ils l'ont
2: constamment
0: tout le temps dans la main, mais tout le temps. C'est-à-dire, s'il y a un truc qu'ils n'abandonnent jamais, c'est leur téléphone. Tu les appelles, ils voient que ça sonne. Je pense qu'ils le voient, ils le sentent. Eh ben, la dernière fois, ma chérie, elle a essayé de, on a essayé d'appeler ma Victoire et tout. On a essayé d'appeler. Je sais qu'elle l'a entre les mains.
2: Ouais, ouais.
0: Non.
3: Je sais. Alors SMS, appel, c'est mort. Avec WhatsApp, des fois, t'as une petite chance en plus.
0: Snap.
3: Ah ouais, moi Snap.
0: Faut faire des snaps, mon ami. Le seul moyen, c'est Snap. Alors, moi, j'en fais pas non plus.
1: Ouais, puis la fois dernière, il y avait plus d'une panne de box. Je les ai vus, ils discutent avec eux, ils sont super sympas en fait, mes enfants.
0: T'as vu, ils ont une belle voix, hein. C'est marrant, on entend trop rarement. Moi maintenant, quand j'envoie un message à ma belle-fille, je me mets avec un nez de chien, tu vois, je mets un filtre Snap. Ouais. Sinon, ça ne marchera jamais. Je te fais un gros bisou, mon pote. Bonne journée à toi.
1: Ouais, bisous à tous.
0: Prenons Agathe. Ah, Agathe. Bonjour Agathe.
4: Coucou, salut, bonjour.
0: Bonjour
4: salut.
0: Ma petite Agathe, où est-ce que tu habites?
4: Grenoble,
0: vas-y, balance. Alors, je pense que c'est sur le mari.
4: Oui.
0: Qu'est-ce qu'il a fait encore? C'est un gros.
4: Alors écoute, il a passé l'été. Non mais il me fait, il supporte pas les moustiques. Il me réveille en pleine nuit en allumant la lumière sans me réveiller et il me dit il y a un moustique. Alors, le moustique, c'est comme s'il allait l'entendre qui me réveillait avant. Et il saute sur lui, il se balance sur moi, il me fout la bombe dans la tête. Enfin bref, je n'en peux plus.
2: Aide-moi à le chercher.
5: Il y a un moustique, on te réveille alors tu dormais bien. Ouais.
0: Il met de la bombe. Moi j'ai interdiction de mettre de la bombe.
4: Fou, moi il met la bombe, mais c'est une bombe. Alors il y en a une bombe sans senteur, mais en fait elle sent quand même.
2: Ouais,
4: et sauf qu'en fait, et je lui dis, mais réveille-moi avant. Oui, non, mais comme si le moustique allait l'entendre, tu sais. Non, et le pire, c'est qu'il le tue pas, et après je l'entends dans mon oreille et je dis plus rien comme s'il allait éteindre la lumière. C'est pas grave, il l'a pas trouvé.
0: Ouais, j'ai pas le droit de mettre un coup de bombe. Ma chérie, elle me dit toujours, elle me dit, non, t'as les prises, tu sais, les trucs de prise.
2: Ouais,
0: la dernière fois, le moustique, il était posé sur la prise.
2: Ouais, bah oui.
3: Dans un transat,
0: tu sais quoi, limite, il était dans le petit trou là où il y a le truc qui sort comme un petit jacuzzi, tu vois.
2: Il était en rolling.
0: Limite, il avait pas une petite chicha, il était comme ça, avec un petit tuyau. Peut-être qu'à l'occasion, c'était pas le truc de citronnelle, c'était une chicha ça, au moustique.
5: Mais t'as pire. Moi, c'est mon chéri, il se ramène avec la petite raquette électrique là. Il fait genre du tennis dans la chambre.
0: Excusez-moi, alors ça se dit pas, hein, mais j'ai eu une mouche à merde. C'est les bonnes grosses.
3: Oui, ouais.
0: Je l'ai chopée à la raquette électrique.
2: Ouais,
0: je l'ai chopée et tu sais, c'était horrible. Elle était posée dessus. Puis dès qu'elle se réveille, j'en remettais un coup.
2: J'adore ça.
0: Puis j'en remettais un coup.
3: C'est de la torture.
0: Ouais, ouais.
2: Oui, c'est une mouche. Ça
0: ouais, je suis d'accord, mais en fait, oui, non, mais t'as complètement raison. Je suis, oui, mais j'ai compensé avec le moustique qui a fait un.

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1: Maxime. Et qu'est-ce qu'on dit, et qu'est-ce qu'on dit à la voisine?
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0: 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Peut-être que vous êtes comme moi, quand vous regardez les infos, ça vous énerve, ça vous déprime.
1: Ouais.
0: Et bah écoutez le JT chanté, ça se passe que chez Koé sur Europe 2, c'est beaucoup mieux, c'est l'actu en chanson. C'est beaucoup plus sympa et ça arrive après Robbie Williams, ça se met en sur Europe 2.

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1: Bienvenue mesdames, messieurs, dans ce nouveau JT Chanté. On va commencer avec une Américaine qui était à bord d'un avion qui reliait Washington à Dallas. Alors tout se passait...
2: Eh oui,
1: tout se passait bien. Et c'est moi qui chante. Je m'engueule moi.
3: T'as lancé le jeu.
2: J'ai fait exprès.
1: Tout se passait bien jusqu'à ce qu'elle commette un geste qui a imposé à l'avion d'atterrir.
2: Ah oui.
1: Les explications dans ce reportage en chanson.

0: Ah, mais moi j'aime bien, moi c'est, tu vois. Ouais,
1: bien. Mais ça a fait quoi du coup?
0: Bah, les
2: ça a fait boum.
0: Bah, non, non, non. Ils ont dû faire redescendre l'avion parce que t'as vraiment pas le droit.
2: Cramer l'allumette, oui, ça.
0: En conclusion, ce JT chanté avec un monsieur chinois qui est devenu célèbre pour avoir affirmé quelque chose. Alors écoutez bien l'info. Vous verrez, c'est le début qu'il faut bien choper. Parce que la réponse, elle est dans ce reportage. En chanson, c'est du reggae.

0: Il a dit qu'il avait du coup
1: qu'il avait fait l'amour avec une extraterrestre, ouais. Et que donc son le bébé qui allait venir, c'est un bébé hybride. Mais ça veut dire que la dame, elle est extraterrestre.
0: Mais ça a jamais existé.
1: Donc ça veut dire que le gars, dans son rêve, il a fait un rêve, il s'est réveillé avec une érection de dingue et il s'est dit j'ai couché avec une extraterrestre.
2: Ouais, c'est ça.
3: Et une chèvre en fait.
1: Et je vais faire que tous les rêves tordus qu'on fait, c'est comme si on allait à la télé, on disait écoutez, je vais vous raconter mon rêve. Mais j'ai le temps de la réécouter celle-là ou pas?
3: Si vous voulez.
1: Allez, on y va, faites-moi plaisir. Allez, on y va.

0: On aime bien chez Europe 2, il arrive. Et puis on aura aussi les champions du monde de l'actu chez Koé. On va vous présenter un gars qui a eu un petit problème lors de sa première nuit de noces. Du coup, il a demandé le divorce direct. Mais que s'est-il passé? Eh ben, réponse dans un instant avec Koé sur Europe 2.
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0: La troisième champion, Wayne Miller, 34 ans, il a déclaré que le voyage de chasse en Géorgie était presque terminé. Quand il a marché derrière un arbre pour faire pipi, il a senti quelque chose frapper sur son pénis. Quelques instants plus tard, son frère a aperçu un serpent disparaître dans la brousse. Il a appelé le 911. Wayne a dit qu'il avait peur, souffrait sérieusement. Il attendait de l'aide. Jet a paniqué. Et non mais cette info est
1: non,
0: impossible.
1: Mais, Jed, c'est une
0: mais arrête de te faire avoir par des fake news. Jed a sucé le venin de la blessure.
1: Mais c'est son frère.
0: Mais enfin,
2: c'est son frère.
0: Mais arrête.
2: Bah, c'est les copains. C'est
3: moi je serais prêt à tout pour mon frère.
2: Mais oui, il faut le sauver.
3: La famille.
1: Non mais non mais.
4: Et moi même si c'est pas mon frère.
0: Mais non.
2: Et même si c'est pas fait piquer.
0: Écoutez bien la fin de la news. Il aurait été hospitalisé et l'hôpital aurait dit que de toute façon avoir sucé la plaie ne servait à rien. Non. Je suis désolé, mais la vérifiez
2: mais
0: pas.
2: Mais pourquoi mais
0: c'est une fake news.
2: Mais
0: on va... Tiens, d'ailleurs, on a la réaction des deux frères. Ça va, les frangins?
5: On n'est pas bien. Baisé, à la fraîche, décontracté du gland.
0: Hein? Et toi, Jed?
6: Je suis humilié.
0: Bah oui. Oui, je comprends.
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2: Europe 2, dans moins d'un quart d'heure, on vous présente Stéphanie. C'est la femme de Pietre et vous allez voir, elle est exceptionnelle. Bon, en fait, comme Pietre, hein, c'est une personnalité incroyable. Elle va nous balancer un gros dossier sur Pietre. Restez bien là pour découvrir ça. C'est une petite habitude qu'il a le matin avec un membre de son corps. Voilà, je vous en dis pas plus. Ça sera après la compile du pape chez Coé sur Europe 2 et Coldplay.

0: pas plus tard que samedi soir, ouais, après sa douche. Moi, j'étais couchée. Et donc, il sort de sa douche, il se brosse les cheveux avec ma brosse à cheveux. Ouais. Et là, il se tourne vers moi. Il se brosse les poils de voilà, ouais, avec ma brosse à cheveux.
1: Je suis pas un champion, moi.
2: Mais pourquoi t'as fait ça?
1: Je sais pas, j'ai trouvé ça marrant.
2: Mais Pietre, mais qui se brosse les poils du pubis avant de se coucher? Avec la brosse
0: avec
2: à cheveux de sa chérie,
0: le petit brochet.
1: Magnifique. Laisse-moi je me suis retourné, j'ai vu une touffe, une petite touffe de poils, mais pas grand-chose, tu vois. J'ai vu la brosse, je dis tiens regarde avec ta brosse.
2: Laisse-moi deviner, tu as hurlé.
0: Allez, pire que ça. Donc j'ai cherché une vengeance, donc j'ai trouvé. Donc maintenant je vais pas lui dire quel jour, mais je vais prendre ses brosses à dents. Et puis, dès que je vais devoir récurer les toilettes, je vais m'en servir. Je vais, à la place de la brosse, je vais prendre sa brosse à dents.
2: Si, c'est drôle ça. Mais par contre, ne le dis pas. Ne lui dis pas. Et tu nous appelleras le jour où ça a été fait.
3: Ouais, qu'on lui parle pas.
2: D'accord.
1: Je vais devoir changer de brosse à dents tous les jours. Moi.
3: Et de bonnette aussi.
2: Ah, j'aime bien l'idée. Bon, et moi, je trouve ça drôle. Sinon, le gars qui tape dans le zizi dans la fête, on ne sait pas pourquoi, mais parce qu'il est content d'être en week-end. C'est ça, marrant.
0: Bah, écoute, tu le feras à Nat. On va voir si elle est ravie.
2: Non. Moi, je ne peux pas parce qu'en plus.
1: Non, mais, défi du week-end.
2: En plus, je ne peux pas parce que c'est des Vélux, ils sont trop hauts. Bisous, Steph. Je t'embrasse fort. Bisous.
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0: Europe 2, qu'est-ce qu'on écoute dans un instant? Hein? Eh ben, je vais vous le dire. Angèle avec Justice, le son de What You Want. Et puis Jeff Tuche aussi sera avec nous. Alors il en a gros sur la binge, notre Jeff. Il va nous parler du chômage qui est encore en hausse chez nous en France. Et il a une théorie qui est tout à fait personnelle. A tout de suite avec Koé sur Europe 2. Il est 10h10.
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1: Budget 2027, en pleine remontée du chômage en France, ça va pas bien, vous le savez. France Travail, ceux qui gèrent les chômeurs, voilà, les demandeurs d'emploi, menacés de perdre 400 postes et 100 millions d'euros. Alors que ces missions ne cessent de s'étendre, le chômage donc repart à la hausse, 400 postes et 100 millions, c'est une nouvelle coupe, après les 515 emplois qui avaient déjà été supprimés cette année. Ouais. Pour parler chômage, qui de mieux que Jeff Tuch, le plus grand chômeur de France? Salut mon Jeff.
2: Bonjour, bravo Sylvia, t'as bien dit Tuch avec un T comme Tuch, t'es là.
1: On aimerait avoir votre avis sur le fait que le chômage va remonter en France.
2: Bah moi je suis content, les Français ils ont enfin compris que le chômage c'est la vie, c'est le futur. Pourquoi aller travailler? Le travail ça fatigue,
1: Non, il faut pas dire ça monsieur Tuch, c'est pas attendre.
2: Bah si mon coé, puis de toute façon ça sert plus à rien de travailler, on va tous être remplacés par un chat.
1: Un chat?
2: Bah oui.
1: Un chat.
2: Bah oui, chat GPT. Déjà, il est puissant. Parce qu'un chat de base, il ne parle pas. Il fait miaou. Bah
1: oui, bien sûr.
2: Et lui, c'est un chat qui dit oh, j'ai pété. Bah oui. Voilà. Ça pue. T'as pété, Monier? Bah alors, c'est mon chat, j'ai pété.
1: Et oui, bien sûr. Non, alors, c'est chat GPT. C'est une intelligence artificielle. Vous pouvez le retrouver sur votre ordinateur ou votre portable, par exemple.
2: Ah, en plus, c'est un chat qui a un portable et un ordinateur. Il n'est pas con. Il n'est pas comme le chat de Koé qui chie à côté de la litière.
1: Ouais,
2: d'ailleurs, il a de la chance, le Koé.
1: J'ai pas de chance.
2: Si t'as de la chance, t'as la dame qui fait les desserts au chocolat et à la vanille chez toi, la litière. Bah oui, il a de la chance.
1: Ah, la dame de la litière.
2: Et s'il a la litière, il a les desserts. Et s'il a les desserts, il a aussi l'entrée, le plat.
3: Et le fromage.
2: Et c'est qui le pays du fromage?
3: C'est un fromage.
2: Il a la litière chez lui.
1: T'as quand même.

C'est samedi matin, nous sommes le 26 septembre. Vous écoutez Europe 2, on démarre la journée avec Koé. Alors ne loupez pas le son des réseaux avant 10h15. On va vous présenter un mec qui est sur les réseaux sociaux, qui a des petits problèmes de prononciation, mais du coup, bah, ça nous fait bien marrer. Pour rester dans le même thème, Pierre et Maryse aideront un auditeur à vendre un livre de voyage aujourd'hui. Oh là, ça n'a pas été évident pour Pierre cette histoire. Ça sera après Manon Lisa sur Europe 2.

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C'est quoi pour toi une vie de roi, dit le pêcheur. Une vie de roi, c'est pouvoir pendant des heures profiter de ta famille, les arder sur le sable, regarder grandir tes filles, les après-midi au calme. Mais c'est déjà exactement ce que je fais.

0: Le machin tout pète, le.
1: Non.
0: Le masse-mouèche te chpète, le. Non. Le basse ta chaussette, le. Non. Le magnifique état, Maryse.
2: Oui.
0: Du masse ta choupette, le.
1: Non.
0: L'état, Maryse, du bouffe-moi la chouquette, le.
2: Non. Masse. Quoi?
0: Le massage tout tout, le.
2: C'est pas ça.
0: Le mon nez dans ta choupette,
2: mais
0: le.
2: Non, c'est pas ça, moi. Non, je crois que vous voulez dire l'état du massage choussette.
0: Oui, ils nous emmerdent. Ils ont qu'à partir à Cholet. Voilà. Voilà. Moi, Maryse, le climat est beaucoup plus tempéré. Merci à tous et bon week-end. J'ai envie de vous dire. Bon week-end, Maryse.
2: Bon week-end, Pierre.
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1: C'est l'heure de vous présenter le Pierre Belmar de YouTube. Ah. Vous l'avez peut-être déjà vu, peut-être déjà entendu, mais alors là, il fallait que je vous fasse écouter ce monsieur qui a du mal avec certains mots. Alors, ça arrive à tout le monde. Hein. Bonjour Maryse.
2: Bonjour Pierre.
1: Alors lui, il est assis au milieu de la forêt. Il fait une petite interview. Une question lui est posée. Quel pouvoir aimerais-tu avoir?
3: J'aimerais bien avoir le pouvoir de me téléporter. Par exemple, là, je me dirais, hop, je claquerai des doigts et puis... Ouais. Pour aller visiter le poney

0: Ouais, et puis je pourrais aller visiter le Péloponnèse.
1: Péloponnèse.
2: C'est où? Mais c'est où du coup?
1: Ah pardon, je croyais que c'était.
2: Mais non, je te demande pas à toi.
1: Mais non, mais tu me regardes.
2: Mais non.
0: C'est dans le bassin mérite, dans le bassin des méditerranéens. Ah. Dans ce coin-là, j'aimerais bien visiter ça. Toc, pas ça, et puis je serais déjà là-bas, quoi.
2: Ah bon. Ouais, ouais. Alors bon, alors monsieur, si vous aviez un autre lieu à visiter.
0: Ou alors aller directement au Guatemala.
2: Il l'a fait.
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4: Salut, c'est Europe 2. Pendant que vous allez faire les petites emplettes du week-end, alors toutes petites parce que c'est la fin du mois qui est un peu compliqué là. On est avec Coé sur Europe 2 et on se marre gratos. Ça, c'est bien. Dans un instant, Coé nous emmène à l'Oktoberfest. Et juste avant, un fan de Coé puisqu'il connaît son surnom. Surnom de Coé, c'est Coco. Ah ouais, écoutez. Go, go, go. C'est 50 Cent. 50 sur Europe 2.

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2: Tout le monde ne peut pas forcément se rendre à Munich pour la fête de la bière. Mais sachez qu'il y a des chansons pour tous les amoureux de la bière. Oui, je rappelle que l'abus d'alcool est dangereux pour la
3: santé.
2: La chanson qui résume la fête de la bière de Munich.
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5: C'est bien résumé.
2: Oui, oui, l'hymne de l'Oktoberfest en France.
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0: On est obligé de finir, bien sûr, avec les mentions légales.
1: Eh oui, obligatoirement.
0: Évidemment, rigolade, oui, mais dans le respect des règles, mais en chanson.
1: On fait vite. Hein.
2: L'abus d'alcool est dangereux pour la santé, pas plus de 2 verres par jour, et encore pas tous les jours.
0: Si, ça, bah, on va vous le remettre une deuxième fois.
2: L'abus d'alcool est dangereux pour la santé, pas plus de 2 verres par jour, et encore pas tous les jours.
0: Allez, bienvenue.
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1: Europe 2, vous avez vu hier le pape, il a mouché Emmanuel Macron.
2: Ouais.
1: Il papo muchado Macron. Emmanuel Macron va passer nous voir dans Coé sur Europe 2, ça sera juste après l'ex-Warren, bientôt 10h30.

0: Oh non. Oh bah je vais peut-être rester à Saint-Pierre-et-Miquelon du coup là.
1: Ah,
0: oh non. Alors, pas les gilets jaunes.
1: Je connais pas. Alors attendez, je connais pas parce que c'est vous êtes bien là-bas et tout va bien.
0: Quelle belle région française.
1: Ah ouais.
0: Nous avons la chance que cette terre soit française. C'est magnifique. Il fait beau. C'est le paradis.
1: Ouais.
0: Petit cocktail.
1: Ouais.
0: Magnifique.
1: Quoi?
2: Monsieur le président, arrêtez de vous foutre de notre gueule, monsieur le président. Franchement, arrêtez de nous mentir.
3: Ouais.
0: Écoutez, vous avez raison. C'est de la merde. Il pleut, il y a du vent, c'est l'enfer. Je vais rentrer au plus vite, mais s'il vous plaît, dites aux gilets jaunes de ne pas venir. Bisous les amis,
1: ouais, ouais.
0: Et bonne journée.
1: D'accord.
0: Sur Europe 2.
1: Pop Radio.
0: Pop Radio.
1: Super.
0: Oh, il y a de l'orage ici. Par contre, il pue. Oh, il y a de l'orage. Allez, bisous.
1: Si, si. Ah, puis à Saint-Pierre-et-Miquelon, on dit souvent il pue.
0: Et ça gomble, hein.
1: Ah, d'accord. On dit souvent il pue l'orage. Si, si, ça dit, ça dit.
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0: Écoutez qui arrive dans un instant. Free Sky avec Silent Treatment. Parlons de traitement, là je sens que je commence à être malade, le nez qui coule depuis ce matin, la gorge qui gratte. Et bien justement, compile des maladies qui arrivent dans Coé sur Europe 2.
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0: la chanson de la gastro.
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0: Dans la compile des maladies, il y a aussi la chanson des hémorroïdes, il y en a pour tout le monde.
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0: La chanson à l'inverse de la constipation.
2: Les poussins.

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0: a, ah, attention, plus compliqué. Pardon, monsieur. Il y a aussi la chanson de la ch'touille.
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0: On est allé plus loin dans les maladies. Hein. On en a même pris une qui n'existe plus. On a pris la chanson de la lèpre.
3: Ah oui. T'as des croûtes.

Merci de nous avoir choisis pour démarrer ce nouveau week-end. Je trouve que la semaine est passée vraiment vite. Bienvenue, je m'appelle Christophe Marceau, playlist Pop Europe 2 avec un bonus pop tout à l'heure avec Lady Gaga et maintenant Ariana Grande.

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0: cours d'imitation de Chewbacca en inscrivant le numéro de téléphone de son ex. C'est son énorme. Téléphone a été submergé d'appels et de messages de gens qui faisaient... Mais elle a eu même des messages de brouteurs qui ont essayé de prendre de l'argent. Hein.
1: Bonjour, c'est Chewbacca, actuellement hospitalisé sur Tatooine et sans ressources. Pourriez-vous m'envoyer un mandat cash ? Je t'aime.
0: Ça peut passer.
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Alors c'est samedi matin, on se pose tranquillement avec Europe 2. Merci de nous suivre dans toute la France. 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

Europe 2, on se parle des petits complexes qu'on a tous. On a tous des petits complexes quand on se regarde devant la glace. Moi-même, hein, quand je me regarde devant la glace, bah, je trouve que j'ai trop ceci, pas assez cela, hein, et tout. Bah, bref. My body is not ready. Comme

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0: très sorti il y a un petit moment, donc allez, pas de regret. 12e dans quelques minutes, Charlotte Cardin, tant pis pour elle. Et puis 11e, 3 places de gagner pour Tibbs, Mike Demero et puis Zagata avec Take Me Away dans le Top France.
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1: Avec Angèle et Justice, ils perdent deux petites places, c'est 8e cette semaine, avec What You Want, extrait de ce nouvel album qui sort le 16 octobre prochain et qu'on attend avec impatience. L'album d'Angèle s'appelle Instinct, affaire à suivre, évidemment, on en reparlera d'ici là. 7e, Pierre Demar. On pense à lui, il ne bouge pas au-dessus par rapport à la semaine dernière, tranquille. Il se maintient en bonne forme. Sixième dans quelques instants, trois places de gagner en revanche pour Vianney à surveiller de très près. Il se rapproche tranquillement mais sûrement de la place de numéro 1. On l'écoute dans quelques minutes.
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quatrième cette semaine dans le Top France Europe 2. C'était Adèle Castillon avec Un été avec toi. Auréa était juste avant cinquième avec les soirées mondaines. Et avant de retrouver les trois premiers, peut-être du changement par rapport à la semaine dernière, voici sur Europe 2 Soul et Charlie Winston un titre hors classement.

Eh bien, ça y est, nous y sommes. Nous sommes au bout de ce Top France, les 15 meilleurs titres francophones du moment. Avec donc deuxième, qui ne bouge pas par rapport à la semaine dernière. Pareil, elle se maintient. Le petit pêcheur, c'était Manon Lisa. Troisième tout à l'heure, Jérémy Frérot avec Frérot. Et là, donc premier, on ne présente plus Tove Lo et Stromae avec Des Fleurs. C'est sur Europe 2 et c'est numéro 1 donc. Évidemment.

0: Merci de passer votre week-end avec Europe 2. Je m'appelle Christophe Marceau. On fait un clin d'œil à Coralie qui est à Lyon. On fait un clin d'œil aussi à Amaury qui est du côté de Lille dans le nord de la France. Il y a Steph à Paris. Bon, bah écoutez, tout va bien. On a pour tout le monde la playlist Pop Europe 2 qui revient avec Free Sky, Lady Gaga et Ariana Grande. C'est uniquement sur Europe 2. Hein.
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Europe 2 dans les années 2000, Craig David nous détaillait ses semaines. Bah oui, c'était important, donc il fallait qu'on le sache. Alors on a écouté et on a adoré ce titre, Seven Days, Craig David. 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

0: la prochaine demi-heure. Allez savoir, Teddy Swims arrive ou encore The Fame. Bon week-end.
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Europe 2, je vous laisse avec Quentin dans quelques minutes. Et attention, ce titre-là, L'aimant, vous découvrez là depuis quelques jours chez nous, fait partie des trois titres du triple mix Pop Europe 2. Si derrière, je vous diffuse Miley Bass Persuades ou encore Alex Warren avec Emerald Haze, envoyez un SMS avec le mot pop au 7-12-13 parce que vous aurez toutes les chances d'en partir avec 30 000 euros. C'est ça le triple mix Pop Europe 2.

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0: Europe 2 Pop Radio, j'étais en train de me dire, là on a des températures idéales pour l'été, sauf qu'on est en automne, c'est bizarre quand même. Voilà, Jérémy Frérot, c'est Frérot sur Europe 2, c'est la playlist Pop Europe 2 pendant 30 minutes non-stop.
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0: Europe 2 Pop Radio. Je pense à tous les commerçants, vous savez, qui ont changé les rayons, puisque ça y est, on est rentré dans l'automne, qui ont commencé à monter les manteaux, les doudounes, et il fait super chaud. Ah, désolé, hein, vous n'allez pas en vendre beaucoup ce week-end. Tove Lo et Stromae arrivent sur Europe 2 Pop Radio. 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

Europe 2 Pop Radio, j'ai fait le marché ce matin. Je pense que les gars, ils n'avaient pas regardé la météo. Ils vendaient de la raclette et de la tartiflette. Peut-être pas le meilleur moment. Voilà, Tame Impala, Loser sur Europe 2 Pop Radio. Bon week-end.

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Europe 2 Pop Radio, très gros casting le samedi soir entre 18h et 20h. C'est Sandra qui vous attend avec le top, avec ses stars et Europe 2. Les 30 meilleurs titres pop de la semaine, vous allez les découvrir dans quelques minutes. On a juste le temps d'écouter LMFAO, Classic Pop Europe 2 et Freya Sky, jeune britannique de seulement 16 ans. Elle est en train d'exploser. C'est Silent Treatment, Europe 2. 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

0: Mars est 29e du top avec ses stars Europe 2. On va continuer de remonter le classement dans quelques instants. Vous ne bougez pas. En ce samedi soir, à la 28e place, le petit duo qui va bien. Jack et Carla avec la recette, c'est ce qui arrive très vite. Vous êtes sur Europe 2 Pop Radio, passez un bon week-end.
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Merci d'écouter le top avec ses stars et Europe 2 pour la suite. C'est Angèle et Justice qui vont arriver à la place de numéro 25. Angèle qui sort son album le 16 octobre. J'ai trop hâte. Avant ça, voici Tatou.

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Europe de Pop Radio et à la télé, sur C-Star aussi, avec les clips en images, c'est trop bien. Allez, pour la suite, vous restez avec nous à la place de numéro 19, c'est Tame Impala et Jenny avec Dracula.

le top avec ses stars et Europe 2 à la place de numéro 18. Ce sera Julien Lib avec le titre Dis-moi où. Ota sur le featuring, ça c'est très très bien également. Et avant ça, on écoute Ava Max. Voici Kings and Queens sur Europe 2 Pop Radio.

Shakira à l'instant sur Europe 2 Pop Radio à la place de numéro 14 dans le top avec ses stars et Europe 2. Shakira qui en ce moment enflamme Madrid. Voici Martin Solveig sur Europe 2 Pop Radio.

Radio, c'est le top avec Fiesta et Europe 2. Et là, il est temps de passer aux choses sérieuses. C'est le top 10. Et vous retrouvez dans quelques instants avec à la place de numéro 10 cette semaine une certaine Oria qui cartonne. Son album arrive, Oria avec Soirée mondaine sur Europe 2.

Vous êtes sur Europe de Pop Radio, passez un excellent week-end avec pour la suite dans le top Joseph Kamel qui débarque avec son titre Crash. Mais avant ça, qu'est-ce que je l'aime celui-là. Voici The Weeknd sur Europe de Pop Radio.

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0: Oh que c'est bon ça sur Europe 2. Tous les samedis soirs on se retrouve et on fait la fête ensemble. C'est Europe 2 Mix, c'est votre émission de week-end avec Salto Platine. Ça régale fort, fort, fort.
1: Ouais, ça, ça te plaît?
0: Oh, on en redemande, toi, gars.
2: Allez, bah tu sais quoi, je continue.
0: T'as plein de belles choses pour nous là sur Europe 2.
2: Ouais, tu veux quoi? De la musique, c'est ça?
0: S'il te plaît, ouais, la musique qui bouge, quoi. Tu donnes envie.
2: Uzel avec Moving Time de scène. Il y aura aussi Kygo avec Robin Schulz pour Take Me Back. DJ DLG pour les classiques avec Night Moves et Zerb Rita Ora pour If It's Not Love.
0: Et ben bah, voilà comment ça se passe ce samedi soir sur Europe 2. Ambiance parfaite.

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12: Ça fait plaisir de passer la soirée ensemble sur Europe 2. C'est le week-end, c'est samedi soir, on se détend, on fait la fête, on boit un petit coup avec modération évidemment. Et on fait tout ça avec de la bonne musique, ça vous va comme programme ou pas?
13: Ah oh, putain, c'est parfait.
12: Allez, Cels au platine, comment tu te sens toi?
13: Bon, ça va.
12: Qu'est-ce que t'as pour nous là sur Europe 2
13: hein? Pas mal de nouveautés, ouais. Et des classiques.
12: Vas-y.
13: Robin Schulz avec Watermat, ils ont repris Bullet, un classique house qui est sorti il y a une dizaine d'années. Là, le morceau s'appelle Take It Slow. Il y aura aussi Inner City avec Turn Me On. Et pour attaquer un petit Fredo Gain, bah oui, mon Fredo, avec Adore You.
12: Fredoche, il est toujours là le samedi soir avec nous. Bon, c'est exactement ce qu'on veut le week-end. Bienvenue sur Europe 2.

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2: On adore les samedis soirs, bienvenue sur Europe 2, c'est Europe 2 Mix ici, on fait la fête ensemble, l'ambiance est bonne, hein. J'avoue que le DJ est pas dégueu.
3: Ouais, ça te plaît?
2: Ouais, je parle de toi, ouais t'inquiète pas, ouais. Cels au platine, t'es en forme. Hein.
3: Ouais, ça,
2: ça sent. Hein.
3: C'est normal, j'ai fait les courses là.
2: Ah,
3: j'ai fait le plein de nouveautés. Il y a un Mopi qui arrive dans un instant avec Just a Little Bit More, c'est-à-dire juste un petit peu plus quoi.
2: Merci.
3: Voilà, trad. Il y aura Bébé Rexha avec David Guetta pour Sad Girl, D.O.D. avec Alemaï pour Closure et pour commencer, Étienne de Crécy, un petit classique. Am I wrong?
2: On adore, on y va, tiens je monte le son, c'est Europe 2 Mix.

0: Bienvenue, bon tombez bien, ici on fait la fête et c'est comme ça tous les week-ends sur Europe 2. Salle de platine toute la soirée, bonne partie la nuit, je vous préviens, on n'est pas couché, on va profiter.
1: Ouais,
0: c'est le projet les amis. Bon, qu'est-ce que t'as prévu de nous jouer mon pote là?
1: Alors, pas mal de petites pépites. Ouais. Bon, là, je me suis fait kiffer là. Ah, Chris Lake avec Make You Fight. Ouais. Il y aura aussi Another avec Talk to You, ça c'est pour toi mon petit jeu.
0: Bien sûr, rappelle-toi ça.
1: Et c'est ça. Et la Swedish avec Happiness So Sad.
0: Eh ben on te laisse faire, on te fait confiance, c'est Europe 2 Mix.
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0: là sur Europe 2.
1: Kygo avec Robin Schulz, le morceau s'appelle Take Me Back. Il y aura aussi DJ DLG pour les classiques avec Night Moves. Et pour attaquer tranquillement, Daelcom, le morceau s'appelle Invula.
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